0: 搭建起作家与读者面对面交流的线下平台，40多位海内外文学名家分享品读，思想碰撞，让阅读互动更添一份人文温度。
1: Le fait de rencontrer les lecteurs qui est vos histoires, c'est évidemment un grand moment et ça